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1: Il est 6h.
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1: Il est 7 heures.
2: Bonjour à tous. À la une de l'actualité, face aux difficultés des agriculteurs, après un été marqué par la sécheresse, les canicules et incendies, le gouvernement annonce des mesures d'urgence. Sébastien Lecornu demande à Bercy de geler et d'annuler certaines dépenses de l'État pour financer ce soutien. La ministre de l'Agriculture, Annie Genevard, va dévoiler le contenu du plan aujourd'hui. Un plan de relance agricole doit ensuite être préparé pour le budget 2027. Attention aux vols annulés ou retardés dès ce matin. Les pilotes de la compagnie Volotea sont appelés à faire grève pendant 3 jours, entre aujourd'hui et dimanche, Virginie Quiénon.
3: Oui, le syndicat national des pilotes de ligne et l'union des navigants de l'aviation civile dénoncent des conditions de travail difficiles et des rémunérations parmi les plus basses du marché. Ils regrettent également le manque d'avancée dans les négociations avec la direction. La France est le premier marché de Volotea. La compagnie dessert une trentaine de destinations dans l'Hexagone, notamment Marseille, Lyon, Toulouse, Bordeaux ou encore Nantes. Les voyageurs qui doivent prendre l'avion ce week-end sont donc invités à vérifier le statut de leur vol auprès de la compagnie.
2: Merci Virginie. 11 ans après le crash de l'émission Drop, la date du procès est enfin fixée. Il se tiendra à Paris du 27 septembre au 21 octobre 2027 pour homicide involontaire. 10 personnes avaient perdu la vie en Argentine en 2015, parmi lesquelles Camille Muffat, Alexis Vastine et Florence Artaud. Également dans l'actualité, la visite du pape Léon XIV en France sera placée sous très haute surveillance. Jusqu'à 15 000 membres des forces de l'ordre seront mobilisés fin septembre, principalement à Paris, avec 1 000 d'agents également à Lourdes. Les autorités attendent jusqu'à 500 000 personnes sur l'axe Concorde-Champs-Élysées. On passe au sport avec du football, la Ligue 1, le début de la 3e journée hier soir. Et Lille prend provisoirement la tête du championnat. Les nordistes l'ont emporté 1-0 sur le terrain de Toulouse. La 3e journée se poursuit ce soir avec Lyon-Auxerre à 19h. Le Paris Saint-Germain reçoit Monaco à 21h05. Et puis Marseille accueille le Paris FC dimanche soir à 20h45. Du tennis, Gaël Monfils a disputé son dernier match en Grand Chelem. Le Français a été éliminé au 2e tour cette nuit de l'US Open par l'Américain Lerner Tien. Il prendra sa retraite à la fin de la saison, toujours côté français. Arthur Géa et Benjamin Bonzi se sont qualifiés pour le 3e tour. Il n'y a plus de Françaises dans le tableau dames après l'élimination de Léolia Jean-Jean. Et puis aujourd'hui, Arthur Rinderknecht affronte le Russe Daniil Medvedev pour une place en 8e de finale. Voilà pour l'essentiel de l'actualité en ce vendredi matin. Passez une très belle journée.
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1: La ludothèque itinérante Art des Jeux sillonne les routes d'Ardèche pour vous proposer des espaces de jeux libres adaptés à toutes les tranches d'âge. Au programme Jeux d'éveil, d'imitation, de construction et de société. Accès libre et gratuit. En devenant adhérent de l'association, vous pourrez aussi emprunter un ou deux jeux de société pour la maison. Vous avez rendez-vous le deuxième mercredi du mois de 14h30 à 16h30 au centre social Couleur des Liens et le deuxième samedi du mois de 10h à midi à la médiathèque à Privas. D'autres lieux datent sur notre site internet www.artdesjeux.com. Le samedi 5 septembre a lieu le vide grenier de Failly-sur-Lignon sur les places de la Croix et du Foirail. Arrivée des exposants à partir de 6h du matin, 2 euros le mètre linéaire, accès au public de 7h à 17h, toute la journée buvette et petite restauration, animation, concerts et jeux. Informations au 06 82 87 37 26 ou par mail à lacaravelle@mailo.com. La chorale Les Petites Notes de Rochebonne reprend les répétitions avec un nouveau chef de chœur qui est professeur de musique, M. Stéphane Galéa. Rendez-vous dès mardi 8 septembre à 18h à la salle du Pont à Saint-Martin de Valamas.
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1: Il est 8h. Bonjour à tous. À la une de l'actualité, le gouvernement veut accélérer son soutien aux agriculteurs après un été marqué par la sécheresse, les épisodes de canicule et les incendies. Sébastien Lecornu demande à Bercy de dégager des crédits en gelant ou en annulant certaines dépenses de l'État. La ministre de l'Agriculture, Annie Genevard, doit présenter aujourd'hui les premières mesures d'urgence. Un plan de relance agricole est aussi prévu dans le budget 2027. Une coupe de 40 millions d'euros. Le gouvernement réduit l'enveloppe du plan de rénovation des écoles face aux fortes chaleurs. Elle passe de 50 à 10 millions d'euros. Ces crédits devaient financer des travaux comme l'installation de brasseurs d'air ou de stores dans les établissements touchés par les canicules. Acheter des livres à petit prix, c'est l'objectif de Recyclivre. La plateforme lancée en 2008 rachète et revend des livres en seconde main. Un bon plan pour s'équiper à moindre coût pour la rentrée scolaire. Mathilde Quinzin de Recyclivre.
2: Nous, on revend un peu de tout. Donc forcément, parmi tout, il y a des manuels scolaires. Après, ça nous paraît normal en ces périodes de rentrée de mettre encore plus en avant les manuels scolaires et au-delà des manuels scolaires, tous les livres dont les élèves ont besoin pour leur année qui commence. Dès la maternelle, il y a des recommandations qui sont faites en matière littéraire pour les élèves et puis même après au collège et au lycée, il y a carrément des livres à acheter en général. Presque 18 ans plus tard, on est maintenant une quarantaine de collaborateurs, donc c'est un modèle qui vit toujours très bien aujourd'hui.
1: Des propos recueillis par Mylène Desbacs et pour revendre vos livres, plusieurs solutions, la collecte à domicile, l'envoi via un relais colis ou passer directement par l'application. Le retour de la chaleur dans le sud de la France, 5 départements sont placés en vigilance orange canicule par Météo France aujourd'hui. L'Ardèche, l'Aude, la Drôme, le Gard et l'Hérault, des températures allant jusqu'à 39 degrés sont prévues localement. En Ardèche, justement, un incendie de forêt mobilise toujours les pompiers au sud du département. Les flammes ont parcouru 25 à 30 hectares, près de 300 pompiers et 11 avions ont été engagés. Une trentaine de personnes ont été évacuées, notamment dans un camping et un hameau. Le feu n'est pas encore fixé. Des perturbations aujourd'hui chez Volotea en raison d'une grève des pilotes. 6 vols sont annoncés comme annulés depuis Lille à destination de Perpignan, Bordeaux et Figari. La compagnie propose aux voyageurs concernés de changer leur vol. Sans frais, la grève est prévue jusqu'à dimanche. Et puis en football, la Ligue 1, la troisième journée a commencé hier soir. Lille l'a emporté sur le terrain de Toulouse, 1-0. Lille prend la tête du championnat provisoirement. Et puis la troisième journée continue ce soir avec Lyon-Auxerre à 19h et Paris-Monaco à 21h05. Belle journée à tous.
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0: Bonjour à tous, nous fêtons Rosalie en ce 4 septembre. Alors les astres seront-ils porteurs de bonnes nouvelles ?
1: Bélier, la journée ne se prête pas aux décisions tranchées, mais plus à l'introspection, à l'étude, au repos du corps et de l'esprit.
0: Taureau, sur le plan sentimental et amical, cette journée ne vous laissera pas les yeux dans le vague.
1: Gémeaux, aérez-vous l'esprit, évitez les personnes et les situations tristes et démotivantes.
0: Cancer, motivez-vous, lancez des projets, foncez, même si pour l'instant c'est un peu dans le brouillard.
1: Lion, vous possédez de bons atouts, en particulier le sens de l'adaptation aux situations.
0: Vierge, vous serez capable de vous adapter rapidement aux situations. Votre liberté d'expression est plus grande, alors profitez-en, foncez.
1: Les balances, révisez votre façon d'agir envers les autres. Faites-vous plus souple, contrôlez-vous davantage.
0: Scorpion, sur le plan relationnel, familial, des chances d'améliorer votre situation vous sont données.
1: Sagittaire, Mercure vous remet dans la course, vous donne des idées, des contacts.
0: Capricorne, c'est le moment de sortir de votre inertie, de votre sommeil ou de votre apathie. Des occasions de changement se présentent, sautez dessus.
1: Verseau, avec Uranus, eh bien c'est l'inattendu qui aura son mot à dire. Alors soyez ouvert et réceptif aux opportunités.
0: Enfin, poisson, des retards sont possibles ou c'est un manque d'efficacité sur le plan pratique. Agissez avec tact et vous transformerez la situation à votre avantage. Bonne journée à tous. À demain. Demain, nous fêterons Raïssa.
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1: 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Ils vous attendent nombreux.
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1: Il est 9h.
2: Bonjour à tous. À la une de l'actualité, des annonces attendues. La ministre de l'Agriculture, Annie Genevard, présente en ce moment les premières mesures de soutien aux agriculteurs. Après un été marqué par la sécheresse, les canicules et les incendies, Sébastien Lecornu demande à Bercy de dégager des crédits pour financer ce dispositif. Un plan de relance agricole doit également être préparé pour le budget 2027. Emmanuel Macron attendu aujourd'hui pour la conférence nationale sur le handicap. Le président de la République doit prononcer un discours à la mi-journée à Bobigny. Il va refermer cette conférence organisée tous les 3 ans. L'exécutif doit annoncer 65 mesures pour améliorer l'accessibilité dans l'école, l'emploi, le logement, les transports ou encore l'accès aux soins. Attention aux vols annulés ou retardés. Aujourd'hui, 6 voyages Volotea sont annoncés comme annulés depuis Lille à destination de Perpignan, Bordeaux et Figari. Les pilotes de la compagnie sont appelés à faire grève pendant 3 jours entre aujourd'hui et dimanche. Virginie Quiénon.
3: Oui, le syndicat national des pilotes de ligne et l'union des navigants de l'aviation civile dénonce des conditions de travail difficiles et des rémunérations parmi les plus basses du marché. Il regrette également le manque d'avancée dans les négociations avec la direction. La France est le premier marché de Volotea. La compagnie dessert une 30aine de destinations dans l'Hexagone, notamment Marseille, Lyon, Toulouse, Bordeaux ou encore Nantes. Les voyageurs qui doivent prendre l'avion ce week-end sont donc invités à vérifier le statut de leur vol auprès de la compagnie.
2: Merci Virginie. La compagnie propose aux voyageurs concernés de changer leur vol sans frais. Les voitures hybrides rechargeables seraient plus polluantes que prévu. Selon une étude du Conseil international sur le transport propre, ces véhicules émettaient en conditions réelles 4,6 fois plus de CO2 que les chiffres annoncés lors des tests en 2023. L'ONG explique cet écart par un usage électrique moins fréquent que prévu. Les conducteurs rechargent moins souvent leurs véhicules. Des miraculés. Au Népal, 2 ouvriers ont été retrouvés vivants 9 jours après les crues meurtrières. Ils ont été extraits d'un tunnel d'une centrale hydroélectrique où des centaines de travailleurs étaient piégés depuis la catastrophe. À plus de 600 salariés restent portés disparus sur ces sites. Le bilan provisoire recense plus de 1280 morts et plus de 5600 disparus. On passe au sport avec la Ligue 1, la suite de la 3e journée ce soir. Lyon joue contre Auxerre à 19h. Le PSG accueille Monaco à 21h05. Et hier soir, c'est Lille qui a fait la bonne opération en l'emportant sur le terrain de Toulouse 1-0. Les nordistes sont pour le moment premiers du championnat. Voilà pour l'actualité. Passez une très belle journée.
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1: Il est 10h.
2: Bonjour à tous. À la une de l'actualité, des annonces attendues. La ministre de l'Agriculture, Annie Genevard, présente en ce moment les premières mesures de soutien aux agriculteurs. Après un été marqué par la sécheresse, les canicules et les incendies, Sébastien Lecornu demande à Bercy de dégager des crédits pour financer ce dispositif. Un plan de relance agricole doit également être préparé pour le budget 2027. Emmanuel Macron attendu aujourd'hui pour la conférence nationale sur le handicap. Le président de la République doit prononcer un discours à la mi-journée à Bobigny. Il va refermer cette conférence organisée tous les 3 ans. L'exécutif doit annoncer 65 mesures pour améliorer l'accessibilité dans l'école, l'emploi, le logement, les transports ou encore l'accès aux soins. Attention aux vols annulés ou retardés aujourd'hui. 6 voyages Volotea sont annoncés comme annulés depuis Lille à destination de Perpignan, Bordeaux et Figari. Les pilotes de la compagnie sont appelés à faire grève pendant 3 jours, entre aujourd'hui et dimanche. Virginie Quiénon.
3: Oui, le syndicat national des pilotes de ligne et l'union des navigants de l'aviation civile dénonce des conditions de travail difficiles et des rémunérations parmi les plus basses du marché. Il regrette également le manque d'avancées dans les négociations avec la direction. La France est le premier marché de Volotea. La compagnie dessert une 30aine de destinations dans l'Hexagone, notamment Marseille, Lyon, Toulouse, Bordeaux ou encore Nantes. Les voyageurs qui doivent prendre l'avion ce week-end sont donc invités à vérifier le statut de leur vol auprès de la compagnie.
2: Merci Virginie. La compagnie propose aux voyageurs concernés de changer leur vol sans frais. Les voitures hybrides rechargeables seraient plus polluantes que prévu. Selon une étude du Conseil international sur le transport propre, ces véhicules émettaient en conditions réelles 4,6 fois plus de CO2 que les chiffres annoncés lors des tests en 2023. L'ONG explique cet écart par un usage électrique moins fréquent que prévu. Les conducteurs rechargent moins souvent leurs véhicules. Des miraculés. Au Népal, 2 ouvriers ont été retrouvés vivants 9 jours après les crues meurtrières. Ils ont été extraits d'un tunnel d'une centrale hydroélectrique où des centaines de travailleurs étaient piégés depuis la catastrophe. À plus de 600 salariés restent portés disparus sur ces sites. Le bilan provisoire recense plus de 1280 morts et plus de 5600 disparus. On passe au sport avec la Ligue 1, la suite de la 3e journée ce soir. Lyon joue contre Auxerre à 19h. Le PSG accueille Monaco à 21h05. Et hier soir, c'est Lille qui a fait la bonne opération en l'emportant sur le terrain de Toulouse 1-0. Les nordistes sont pour le moment premiers du championnat. Voilà pour l'actualité. Passez une très belle journée.

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1: Il est 11h.
2: Bonjour à tous, à la une de l'actualité, plus d'un milliard d'euros pour soutenir les agriculteurs. Annie Genevard, la ministre de l'Agriculture, a annoncé des aides ce matin pour faire face aux conséquences des canicules et des incendies. 520 millions d'euros d'indemnisation sont prévus, tout comme un fonds de réarmement agricole pour aider les exploitations en difficulté et un renforcement de la prise en charge des cotisations sociales. Les violences dans le périscolaire à Paris, le maire Emmanuel Grégoire et sa prédécesseure Anne Hidalgo sont visées par des plaintes de famille. Elles sont une quinzaine à accuser la ville et ses responsables d'avoir tardé à agir face à des signalements de violence et d'atteinte sexuelle sur des enfants. Ces plaintes visent aussi Patrick Bloch, chargé des affaires scolaires à l'hôtel de ville et premier adjoint d'Anne Hidalgo. Un nouveau candidat à la présidentielle de 2027, Emmanuel Morel, annonce ce matin participer à la primaire socialiste. Le député du Val-d'Oise, fondateur du parti gauche républicaine et socialiste, veut porter, je cite, une voix singulière. Raphaël Glucksmann, Olivier Faure ou encore Ségolène Royal comptent aussi prendre part à cette primaire. Le retour de la chaleur dans le sud de la France. 5 départements sont placés en vigilance orange canicule par Météo France aujourd'hui. L'Ardèche, l'Aude, la Drôme, le Gard et l'Hérault. Des températures allant jusqu'à 39 degrés sont prévues localement. Donald Trump veut faire payer à l'Europe les aides américaines versées à l'Ukraine. Le président américain affirme vouloir réclamer aux pays européens le remboursement des armes et munitions fournies à Kiev depuis le début de la guerre. Il critique également la baisse des stocks militaires américains et annonce une hausse de la production de munitions aux États-Unis. Deux ouvriers retrouvés vivants au Népal 9 jours après les crues meurtrières qui ont frappé le pays. Ils ont été secourus dans un tunnel d'une centrale hydroélectrique où des centaines de travailleurs étaient bloqués depuis la catastrophe. Le bilan provisoire dépasse les 1280 morts et 5600 disparus. On passe au sport avec du football. La suite de la 3e journée de Ligue 1 ce soir avec 2 matchs au programme. Lyon-Auxerre à partir de 19h et ensuite le Paris Saint-Germain reçoit Monaco à 21h05. Hier soir, c'est Lille qui a fait la bonne opération. Les nordistes l'ont emporté 1-0 sur le terrain de Toulouse. Ils sont provisoirement en tête de la Ligue 1. Et puis du tennis, la nuit dernière, Gaël Monfils a disputé son dernier match en Grand Chelem. Le Français a été éliminé au 2e tour de l'US Open par l'Américain Lerner Tienne. Il prendra sa retraite à 40 ans à la fin de la saison. Toujours côté français, Arthur Géa et Benjamin Bonzi se sont qualifiés pour le 3e tour. Et il n'y a plus de Française dans le tableau dames après l'élimination de Léolia Jean-Jean. Belle fin de semaine à tous.
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1: 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Autant solidaire poursuit le projet d'habitat partagé pour personnes âgées et familles en vallée de l'Eyrieux avec plusieurs opportunités d'acquisition de biens pour sa réalisation. Et si vous veniez échanger avec l'association lors du prochain comité de pilotage qui aura lieu le 8 septembre à 18h en mairie des Ollières-sur-Eyrieux. Ils vous attendent nombreux.
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1: Il est midi.
2: Bonjour à tous, à la une de l'actualité, 1 milliard d'euros pour soutenir les agriculteurs après un été marqué par la sécheresse, les incendies et les fortes pertes de rendement. La ministre de l'Agriculture, Annie Genevard, a présenté un plan avec notamment 520 millions d'euros pour accélérer les indemnisations. Les aides aux carburants agricoles et aux engrais sont aussi prolongées, alors qu'un fonds de relance de 235 millions d'euros doit aider les exploitations à repartir. Par ailleurs, 9 millions d'euros de dons ont déjà été récoltés par la Fondation de France après les incendies et les épisodes de canicule de cet été. Un mois après le lancement de l'appel aux dons, 25 actions ont été engagées pour aider les sinistrés, les secours et les territoires touchés. Les fonds servent notamment à rééquiper les habitations détruites en Gironde, dans les Landes et dans le Var et à apporter un soutien psychologique aux familles. Un nouvel espoir pour l'usine Fibre Excellence à Saint-Gaudens, en Haute-Garonne. Une offre de reprise complétée a été déposée avec l'arrivée d'un nouvel investisseur dans le secteur de la pâte à papier et des produits d'hygiène. Carole Delga demande 4 mois supplémentaires pour finaliser ce projet et souhaite une nationalisation temporaire du site. Le plan de rénovation des écoles face aux canicules est revu fortement à la baisse. Le gouvernement réduit l'enveloppe prévue de 50 à 10 millions d'euros. Au lieu de 12 500 écoles accompagnées, seuls 2 500 établissements prioritaires seront concernés. Le dispositif devait financer les diagnostics et les équipements comme les stores ou les brasseurs d'air. La rentrée scolaire coûte de plus en plus cher, mais certaines familles passent encore à côté des aides auxquelles elles ont droit, ce qui permettrait de réduire la note qui est déjà salée. Alex Gauthier.
3: Oui, parce que le budget moyen de la rentrée cette année tourne autour des 488 euros par foyer, soit 79 euros de plus que l'an dernier. Et plusieurs dispositifs peuvent permettre de réduire la facture, parmi eux l'allocation de rentrée scolaire. Elle peut atteindre entre 426 et 466 euros selon le niveau de scolarité de l'enfant. Pour les familles éligibles qui ne la reçoivent pas automatiquement, la demande reste possible jusqu'au 15 octobre. D'autres coups de pouce existent. Des fonds sociaux dans les collèges et lycées pour l'internat ou les voyages scolaires, ou encore le passe-sport, une aide de 50 euros pour certaines familles. Des aides locales peuvent aussi réduire le prix de la cantine, des transports ou de certains équipements, des dispositifs qui nécessitent parfois une démarche des parents.
2: Merci Alex. Enfin, le réalisateur Tony Gatliff est mort à l'âge de 77 ans. Il travaillait sur un projet de film historique. Le cinéaste était notamment connu pour Gaggio di Lo et avait remporté le prix de la mise en scène à Cannes en 2024 pour Exil. Voilà pour l'actualité. Excellent après-midi à tous.
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0: Bonjour à tous, nous fêtons Rosalie en ce 4 septembre. Alors les astres seront-ils porteurs de bonnes nouvelles ?
1: Bélier, la journée ne se prête pas aux décisions tranchées, mais plus à l'introspection, à l'étude, au repos du corps et de l'esprit.
0: Taureau, sur le plan sentimental et amical, cette journée ne vous laissera pas les yeux dans le vague.
1: Gémeaux, aérez-vous l'esprit, évitez les personnes et les situations tristes et démotivantes.
0: Cancer, motivez-vous, lancez des projets, foncez, même si pour l'instant c'est un peu dans le brouillard.
1: Lion, vous possédez de bons atouts, en particulier le sens de l'adaptation aux situations.
0: Vierge, vous serez capable de vous adapter rapidement aux situations. Votre liberté d'expression est plus grande, alors profitez-en, foncez.
1: Les balances, révisez votre façon d'agir envers les autres. Faites-vous plus souple, contrôlez-vous davantage.
0: Scorpion, sur le plan relationnel, familial, des chances d'améliorer votre situation vous sont données.
1: Sagittaire, Mercure vous remet dans la course, vous donne des idées, des contacts.
0: Capricorne, c'est le moment de sortir de votre inertie, de votre sommeil ou de votre apathie. Des occasions de changement se présentent, sautez dessus.
1: Verseau, avec Uranus, eh bien c'est l'inattendu qui aura son mot à dire. Alors soyez ouvert et réceptif aux opportunités.
0: Enfin, Poissons, des retards sont possibles ou c'est un manque d'efficacité sur le plan pratique. Agissez avec tact et vous transformerez la situation à votre avantage. Bonne journée à tous. À demain. Demain, nous fêterons Raïssa.

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1: Le Forum des associations vous donne rendez-vous le 6 septembre à Vernoux en Vivarais. Envie de découvrir de nombreuses associations du territoire ou de vous lancer dans une nouvelle activité? Ne manquez pas le Forum des associations, organisé le dimanche 6 septembre de 11h à 16h à la salle du Lac aux Ramiers à Vernoux en Vivarais. Tout au long de la journée, les associations locales seront présentes pour faire découvrir leurs activités, répondre à vos questions et accueillir de nouveaux adhérents. Sport, culture, loisirs, solidarité, il y en aura pour tous les goûts. Buvettes et espaces de restauration proposés sur place. Cet événement est organisé par l'Office de tourisme, venez rencontrer les acteurs de la vie associative et partager un moment convivial. Rendez-vous dimanche 6 septembre de 11h à 16h, salle du Lac aux Ramiers à Vernoux en Vivarais. Autant solidaire poursuit le projet d'habitat partagé pour personnes âgées et familles en vallée de l'Eyrieux avec plusieurs opportunités d'acquisition de biens pour sa réalisation. Et si vous veniez échanger avec l'association lors du prochain comité de pilotage qui aura lieu le 8 septembre à 18h en mairie des Ollières-sur-Eyrieux. Ils vous attendent nombreux.
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1: La ludothèque itinérante Art des Jeux sillonne les routes d'Ardèche pour vous proposer des espaces de jeux libres adaptés à toutes les tranches d'âge. Au programme Jeux d'éveil, d'imitation, de construction et de société. Accès libre et gratuit. En devenant adhérent de l'association, vous pourrez aussi emprunter un ou deux jeux de société pour la maison. Vous avez rendez-vous le deuxième mercredi du mois de 14h30 à 16h30 au centre social Couleur des Liens et le deuxième samedi du mois de 10h à midi à la médiathèque à Privas. D'autres lieux datent sur notre site internet www.artdesjeux.com. Le samedi 5 septembre a lieu le vide grenier de Faye-sur-Lignon sur les places de la Croix et du Foirail. Arrivée des exposants à partir de 6h du matin, 2€ le mètre linéaire, accès au public de 7h à 17h, toute la journée buvette et petite restauration, animation, concerts et jeux. Informations au 06 82 87 37 26 ou par mail à lacaravelle@milo.com. À Saint-Sauveur-de-Montagut, Aux-Sources se propose une soirée spéciale en soutien à une famille palestinienne victime de la guerre à Gaza. Ce jeudi 10 septembre, un dîner est proposé par Sylvia, qui reverse tous les profits à cette famille en détresse. Repas palestinien réservé auprès de Sylvia par téléphone au 06 41 86 31 68. Rendez-vous à La Source de Place du Pont à Saint-Sauveur-de-Montagut.

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1: Il est 13h.
2: Bonjour à tous, à la une de l'actualité, 1 milliard d'euros pour soutenir les agriculteurs après un été marqué par la sécheresse, les incendies et les fortes pertes de rendement. La ministre de l'Agriculture, Annie Genevard, a présenté un plan avec notamment 520 millions d'euros pour accélérer les indemnisations. Les aides aux carburants agricoles et aux engrais sont aussi prolongées, alors qu'un fonds de relance de 235 millions d'euros doit aider les exploitations à repartir. Par ailleurs, 9 millions d'euros de dons ont déjà été récoltés par la Fondation de France après les incendies et les épisodes de canicule de cet été. Un mois après le lancement de l'appel aux dons, 25 actions ont été engagées pour aider les sinistrés, les secours et les territoires touchés. Les fonds servent notamment à rééquiper les habitations détruites en Gironde, dans les Landes et dans le Var et à apporter un soutien psychologique aux familles. Un nouvel espoir pour l'usine Fibre Excellence à Saint-Gaudens, en Haute-Garonne. Une offre de reprise complétée a été déposée avec l'arrivée d'un nouvel investisseur dans le secteur de la pâte à papier et des produits d'hygiène. Carole Delga demande 4 mois supplémentaires pour finaliser ce projet et souhaite une nationalisation temporaire du site. Le plan de rénovation des écoles face aux canicules est revu fortement à la baisse. Le gouvernement réduit l'enveloppe prévue de 50 à 10 millions d'euros. Au lieu de 12 500 écoles accompagnées, seuls 2 500 établissements prioritaires seront concernés. Le dispositif devait financer les diagnostics et les équipements comme les stores ou les brasseurs d'air. La rentrée scolaire coûte de plus en plus cher, mais certaines familles passent encore à côté des aides auxquelles elles ont droit, ce qui permettrait de réduire la note qui est déjà salée, Alex Gauthier.
3: Oui, parce que le budget moyen de la rentrée cette année tourne autour des 488 euros par foyer, soit 79 euros de plus que l'an dernier. Et plusieurs dispositifs peuvent permettre de réduire la facture, parmi eux l'allocation de rentrée scolaire. Elle peut atteindre entre 426 et 466 euros selon le niveau de scolarité de l'enfant. Pour les familles éligibles qui ne la reçoivent pas automatiquement, la demande reste possible jusqu'au 15 octobre. D'autres coups de pouce existent. Des fonds sociaux dans les collèges et lycées pour l'internat ou les voyages scolaires, ou encore le passe-sport, une aide de 50 euros pour certaines familles. Des aides locales peuvent aussi réduire le prix de la cantine, des transports ou de certains équipements. Des dispositifs qui nécessitent parfois une démarche des parents.
2: Merci Alex. Enfin, le réalisateur Tony Gatliff est mort à l'âge de 77 ans. Il travaillait sur un projet de film historique. Le cinéaste était notamment connu pour Gadjo Dilo et avait remporté le prix de la mise en scène à Cannes en 2024 pour Exil. Voilà pour l'actualité. Excellent après-midi à tous.
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9: Et cette semaine, c'est au tour de Birgit de nous proposer sa mixtape. Merci Birgit et à bientôt pour une nouvelle suggestion.
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1: Le prochain forum des loisirs du Cheylard se tiendra le samedi 5 septembre de 9h à midi à la salle des fêtes de la Palisse. Organisée par la communauté de communes de Valérieux, vous pourrez découvrir les associations sportives, culturelles et sociales actives sur la commune du Cheylard. La commune de Mariac organise via son CCAS un vide-grenier brocante, samedi 19 septembre, de 8h à 17h. Inscription et renseignements jusqu'au 9 septembre au 04 75 29 11 40 ou au 06 71 66 15 44. Petite restauration et buvette sur place, au programme, de 8h à 17h, ouverture gratuite au public. Après-midi, structure gonflable pour les enfants et musique avec Angie Duo.

0: Un cabinet d'infirmiers libéral du Chéla recherche une personne, homme ou femme, pour un poste de remplacement libéral en urgence, dès que possible. Contrat de 3 mois minimum. Conditions proposées, rétrocession de 90%, intervention sur le secteur du Chélard et alentour. Planning de roulement sur 3 semaines, semaine 1, 5 matinées, semaine 2, 7 journées, matin plus soir, et semaine 3, repos. Si vous êtes intéressé, contactez le 04 75 29 04 24 et si besoin, laissez un message vocal.
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1: Le Forum des associations vous donne rendez-vous le 6 septembre à Vernoux-en-Vivarais. Envie de découvrir de nombreuses associations du territoire ou de vous lancer dans une nouvelle activité? Ne manquez pas le Forum des associations, organisé le dimanche 6 septembre de 11h à 16h à la salle du Lac aux Ramiers à Vernoux-en-Vivarais. Tout au long de la journée, les associations locales seront présentes pour faire découvrir leurs activités, répondre à vos questions et accueillir de nouveaux adhérents. Sport, culture, loisirs, solidarité, il y en aura pour tous les goûts. Buvettes et espaces de restauration proposés sur place. Cet événement est organisé par l'Office de tourisme, venez rencontrer les acteurs de la vie associative et partager un moment convivial. Rendez-vous dimanche 6 septembre de 11h à 16h, salle du Lac aux Ramiers à Vernoux en Vivarais. L'association Yoga Lamastre propose la reprise des cours de yoga lundi 7 septembre. Elle propose le lundi soir yoga doux, suivi du yoga actif, le jeudi yoga sur chaise, le vendredi cours de yoga méditatif tous les 15 jours. Les cours sont assurés par Karine Nivon, diplômée de la Fédération française des écoles de yoga. Pour tout renseignement et inscription, contactez le 06 71 17 85 32 ou par mail à yoga.lamastre@gmail.com. À Saint-Sauveur de Montagut, Aux Sources propose une soirée spéciale en soutien à une famille palestinienne victime de la guerre à Gaza. Ce jeudi 10 septembre, un dîner est proposé par Sylvia qui reverse tous les profits à cette famille en détresse. Repas palestinien réservé auprès de Sylvia par téléphone au 06 41 86 31 68. Rendez-vous à La Source de Place du Pont à Saint-Sauveur de Montagut.
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1: Il est 14h.
2: Bonjour à tous, c'est la une de l'actualité. Plus d'un milliard d'euros, c'est la somme que compte débloquer le gouvernement pour soutenir les agriculteurs touchés par la sécheresse et par les fortes chaleurs. La ministre de l'Agriculture annonce des aides pour indemniser rapidement les pertes et relancer la production. Le plan prévoit notamment un fonds de réarmement de 235 millions d'euros et des avances de la PAC plus importantes. La PAC, c'est la politique agricole commune de l'Union européenne qui aide le monde agricole et garantit la sécurité alimentaire. Ce sont des annonces pansements d'après Quentin Le Guillou des Jeunes Agriculteurs et membre de la FNSEA d'Eure-et-Loire. Écoutez.
3: Assez mitigé. On est sur des annonces un peu pansement. Et si ça recommence l'année prochaine, qu'est-ce qui se passe de plus ? C'est-à-dire rien. On est là en train de nous dire on va vous redonner 15 centimes sur le GNR, c'est très bien, jusqu'à la fin de l'année. Ok, super, merci beaucoup. La simplification, malheureusement, elle n'a rien changé. Je pense que le gouvernement peut encore mieux faire. On est capable aujourd'hui d'aller rechercher de l'argent, d'aller chercher du cash sur toutes les taxes aujourd'hui que les agriculteurs ont. Est-ce qu'on n'est pas en capacité de les mettre en pause une année ? C'est de l'argent aujourd'hui qu'on sort. Il nous en manque, pour moi, sur tout le volet à venir. Parce que malheureusement, si ce volet sécheresse recommence l'année prochaine, qu'est-ce qu'on fait de plus ?
2: Voilà des propos recueillis par Virginie Quénon. Les enquêteurs attendent les résultats des autopsies après la découverte de 4 corps dans une famille âgée en Haute-Saône. 2 enfants, leur père et leur grand-mère, ont été retrouvés morts mercredi soir. Le père de famille est le principal suspect, les enquêteurs privilégiant la piste d'un triple meurtre suivi d'un suicide. Des perturbations aujourd'hui chez Volotea en raison d'une grève des pilotes. Plusieurs vols sont annulés. La compagnie propose aux voyageurs concernés de changer leur vol sans frais et la grève est prévue jusqu'à dimanche. Eux aussi font grève. Les pilotes d'EasyJet en France sont appelés à se mobiliser les 13 et 14 septembre. Le syndicat national des pilotes de ligne dénonce des plannings instables qui compliqueraient l'organisation de leur vie personnelle et leur repos. Le mouvement intervient quelques jours après un accord trouvé avec les hôtesses et stewards. Ils avaient fait grève en août. Une contamination à la salmonellose liée à des graines de courge touche plus de 80 personnes en France depuis le début du mois de mai. Les produits étaient vendus chez Grand Frais et d'autres distributeurs. 6 personnes ont été hospitalisées, mais toutes ont depuis regagné leur domicile. Si vous en avez acheté, ne les consommez pas, vous pouvez les rapporter en magasin. Un mot de sport en foot, gros choc ce soir en Ligue 1 entre le PSG et Monaco. Le club de la Principauté se présente au Parc des Princes en leader avec 2 victoires en 2 journées. Coup d'envoi à 21h05 et un peu plus tôt, Lyon recevra Auxerre à 19h. Fin de ce flash, excellent après-midi à tous. 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
1: Il est 15h.
2: Bonjour à tous, c'est la une de l'actualité. Plus d'un milliard d'euros, c'est la somme que compte débloquer le gouvernement pour soutenir les agriculteurs touchés par la sécheresse et par les fortes chaleurs. La ministre de l'Agriculture annonce des aides pour indemniser rapidement les pertes et relancer la production. Le plan prévoit notamment un fonds de réarmement de 235 millions d'euros et des avances de la PAC plus importantes. La PAC, c'est la politique agricole commune de l'Union européenne qui aide le monde agricole et garantit la sécurité alimentaire. Ce sont des annonces pansements d'après Quentin Le Guillou des Jeunes Agriculteurs et membre de la FNSEA d'Eure-et-Loire. Écoutez.
3: Assez mitigé. On est sur des annonces un peu pansement. Et si ça recommence l'année prochaine, qu'est-ce qui se passe de plus ? C'est-à-dire rien. On est là en train de nous dire on va vous redonner 15 centimes sur le GNR, c'est très bien, jusqu'à la fin de l'année. Ok, super, merci beaucoup. La simplification, malheureusement, elle n'a rien changé. Je pense que le gouvernement peut encore mieux faire. On est capable aujourd'hui d'aller rechercher de l'argent, d'aller chercher du cash sur toutes les taxes aujourd'hui que les agriculteurs ont. Est-ce qu'on n'est pas en capacité de les mettre en pause une année ? C'est de l'argent aujourd'hui qu'on sort. Il nous en manque, pour moi, sur tout le volet à venir. Parce que malheureusement, si ce volet sécheresse recommence l'année prochaine, qu'est-ce qu'on fait de plus ?
2: Voilà des propos recueillis par Virginie Quénon. Les enquêteurs attendent les résultats des autopsies après la découverte de 4 corps dans une famille âgée en Haute-Saône. 2 enfants, leur père et leur grand-mère, ont été retrouvés morts mercredi soir. Le père de famille est le principal suspect, les enquêteurs privilégiant la piste d'un triple meurtre suivi d'un suicide. Des perturbations aujourd'hui chez Volotea en raison d'une grève des pilotes. Plusieurs vols sont annulés. La compagnie propose aux voyageurs concernés de changer leur vol sans frais et la grève est prévue jusqu'à dimanche. Eux aussi font grève. Les pilotes d'EasyJet en France sont appelés à se mobiliser les 13 et 14 septembre. Le syndicat national des pilotes de ligne dénonce des plannings instables qui compliqueraient l'organisation de leur vie personnelle et leur repos. Le mouvement intervient quelques jours après un accord trouvé avec les hôtesses et stewards. Ils avaient fait grève en août. Une contamination à la salmonellose liée à des graines de courge touche plus de 80 personnes en France depuis le début du mois de mai. Les produits étaient vendus chez Grand Frais et d'autres distributeurs. 6 personnes ont été hospitalisées, mais toutes ont depuis regagné leur domicile. Si vous en avez acheté, ne les consommez pas, vous pouvez les rapporter en magasin. Un mot de sport en foot, gros choc ce soir en Ligue 1 entre le PSG et Monaco. Le club de la Principauté se présente au Parc des Princes en leader avec 2 victoires en 2 journées. Coup d'envoi à 21h05 et un peu plus tôt, Lyon recevra Auxerre à 19h. Fin de ce flash, excellent après-midi à tous. 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
13: Le voyage a commencé enfant, quand Robert Dampnier rêvait d'Himalaya, et plus précisément du royaume du Bhoutan. C'est en 1987 que Robert y met les pieds pour la première fois. Tout de suite, il est saisi par les beautés de ce pays. Pics enneigés, costumes traditionnels, monastères accrochés aux falaises, moines bouddhistes en robe rouge, tout y est. Depuis, Robert n'a cessé d'y retourner. Il est aujourd'hui l'auteur du livre « Bhoutan, royaume hors du temps ». Dans cette émission de Regard ailleurs, enregistrée sur le festival du Grand Bivouac, Robert partage avec nous ses connaissances d'un pays qui fait rêver.
14: Je pense que j'ai toujours été attiré par le voyage et par les pays lointains, et également par l'Himalaya. Peut-être depuis que je suis tout petit, depuis que j'avais lu, je ne sais pas, Tintin au Tibet ou alors Alexandre Davinel et ses aventures fort intéressantes. Et alors, j'ai commencé à voyager, j'ai une trentaine d'années. Donc je suis d'abord allé au Tibet, au Népal, dans les pays qui étaient davantage connus. Et puis un jour par hasard, en ouvrant des cartes de l'Asie et de l'Himalaya notamment, il y a une trentaine d'années, je suis tombé sur le Bhoutan. Alors là, c'était très peu connu. Et dans les années 1985, il y avait une poignée de voyageurs qui connaissaient ce pays, qui à l'époque d'ailleurs recevait que 2500 touristes par année. Donc c'était vraiment très très peu. Et alors, je suis allé là avec des amis, on a cassé notre tirelire, on est allé au Bhoutan. Et là, je suis tombé immédiatement amoureux de ce pays, où je suis retourné ensuite un nombre incalculable de fois.
13: Donc là, en 1985, le Bhoutan est déjà un pays qui limite l'accès au tourisme.
14: Alors, oui et non. Limite n'est pas la bonne, la bonne définition du tourisme au Bhoutan. Il n'y a pas réellement de limite. En revanche, le Bhoutan est un pays qui est plus cher que ses voisins, le Népal ou l'Inde, et qui en tout cas organise le tourisme de façon très différente. C'est-à-dire qu'au Népal, en Inde, vous pouvez arriver avec un sac à dos, et puis finalement, selon vos moyens, vous payez un hôtel à 15 ou 20 dollars, et vous payez des repas à 5-6 dollars. Au Bhoutan, ce n'est pas possible. Au Bhoutan, vous devez acheter un forfait quotidien. Et là-dessus, vous ne pouvez pas négocier. En réalité, vous achetez au Bhoutan un forfait qui vous coûte quand même 250 dollars par jour. Donc c'est important. Et qui comprend notamment une fameuse taxe qui va au gouvernement bhoutanais. Sur les 250 dollars, vous avez environ 30%, donc autour de 80-85 dollars, qui vont directement dans les poches du gouvernement bhoutanais. En même temps, je pense que le gouvernement utilise bien cet argent. C'est un pays où la santé et l'éducation sont gratuites. Donc c'est quelque chose d'assez rare. Et puis ensuite, dans le forfait que vous avez payé de 250 dollars, eh bien finalement, tout est compris. Vos hôtels, vos restaurants, votre voiture, votre chauffeur, votre guide, etc. Donc c'est un modèle, on va dire, touristique, d'organisation du tourisme qui est très différent de ses voisins, mais et qui est forcément plus cher. Voilà, donc vous ne pouvez pas aller au Bhoutan tout seul. Mais vous devez forcément participer donc à un groupe et passer par un tour opérateur ou une agence de voyage.
13: Un petit peu comme au Tibet aujourd'hui, on ne peut pas voyager d'une manière indépendante dans la zone autonome.
14: Oui, voilà, par exemple, oui, c'est un peu le même modèle. Effectivement, oui, au Tibet aussi aujourd'hui, le tourisme, vous devez voyager forcément oui, avec un groupe et par une agence, etc. C'est assez réglementé et contrôlé. Au Bhoutan, ceci dit, c'est très différent. Ça peut rappeler un peu le Tibet, mais il y a des grandes différences entre les deux pays. D'abord, c'est que le Bhoutan, lui, est un tout petit pays, c'est un confetti par rapport à la Chine, qui est un pays immense d'1,3 milliard d'habitants. Le Bhoutan, c'est minuscule, c'est grand comme la Suisse, et ça ne fait que 700 000 habitants. Et puis ensuite, on connaît le régime politique chinois et la façon dont les choses se passent un peu en Chine. Dans le petit pays qu'est le Bhoutan, c'est une monarchie constitutionnelle avec un jeune roi qui doit avoir 35 ans cette année, et voilà, qui est marié à une non moins charmante reine. Et puis c'est un gouvernement qui est élu au suffrage démocratique. Le Premier ministre, l'Assemblée nationale, le Premier ministre, les ministres sont élus au suffrage universel. Donc c'est une forme voilà, de monarchie, on va dire, constitutionnelle, un peu à l'image de celle qu'on connaît en Angleterre, au Danemark ou aux Pays-Bas.
13: Et quel est le lien entre le Bhoutan et les pays voisins ?
14: Alors, c'est compliqué parce qu'effectivement, quand on regarde une carte, le Bhoutan n'a que deux voisins, l'Inde et la Chine. Parce que les voisins proches comme le Népal, eh bien le Bhoutan n'a aucune frontière avec le Népal, puisque finalement, entre le Népal et le Bhoutan, vous avez un petit doigt de l'Inde qui s'appelle le Sikkim et qui remonte en direction du Tibet. Donc le Sikkim, qui fait environ 70 km de large, sépare le Bhoutan du Népal. Et de même, le Bhoutan n'est pas loin du Bangladesh, mais là encore, vous avez une partie de l'Inde qui passe entre les deux. Donc finalement, le Bhoutan n'a que deux grands voisins, la Chine et l'Inde. Pas rien, des pays immenses avec chacun plus d'un milliard d'habitants.
13: Et la condition pour ces pays voisins est la même que pour les étrangers occidentaux ? Un visa journalier de 250 dollars ?
14: Non, alors c'est différent. Pour les Chinois, oui, c'est la même chose. Les Chinois vont au Bhoutan comme touristes. En revanche, et là c'est pour des raisons politiques, les Indiens n'ont pas à payer ce forfait quotidien. Pourquoi ? Comme on vient de l'expliquer, coincé entre deux géants que sont l'Inde et la Chine, le Bhoutan devait faire un choix politique. Politique, diplomatique, économique, etc. Et finalement, il s'est tourné vers l'Inde. Ce qui est un peu naturel, parce que si vous regardez une coupe de la chaîne de l'Himalaya, le Bhoutan, comme le Népal, est orienté vers le sud, alors que le Tibet, lui, était orienté vers le nord, vers la Chine, justement. Et d'ailleurs, la Chine n'a jamais eu aucune revendication sur le Bhoutan. Donc le Bhoutan était tourné de façon naturelle vers le sud, donc vers l'Inde, et après il fallait faire un choix au niveau politique et économique. Donc les Bhoutanais ont choisi les Indiens, je pense que c'était le choix le plus logique. Donc aujourd'hui l'Inde apporte une aide économique très très importante au Bhoutan, apporte une aide au développement très importante au Bhoutan, et finalement donc il y a des accords particuliers, et les Indiens n'ont pas besoin de payer ce fameux forfait et peuvent rentrer au Bhoutan, je dirais, comme de simples touristes, et eux payent ce qu'ils consomment au quotidien, leur hôtel, leur restaurant, etc.

0: parliez du voyageur avec le sac à dos. Donc, c'est pas possible d'aller au Bhoutan. Il n'y a pas des gens qui essaient d'y rentrer, passer peut-être une ou deux semaines en voyage organisé et d'étendre leur visa pour être indépendant, autonome et continuer à vivre le Bhoutan d'une manière différente.
1: Alors, c'est un petit peu compliqué. Non, c'est pas réellement possible. Je vous explique en deux mots. Le problème des Bhoutanais, ce n'est pas de recevoir des individuels. Parce qu'il y a beaucoup de gens qui vont au Bhoutan en individuel, seul. Et d'ailleurs, nous, avec l'agence que je dirige, Tirawa, on a pas mal de clients qui nous demandent d'aller au Bhoutan en individuel. Donc, c'est ce qu'on organise. Donc, si vous voulez, ça, c'est pas le problème. Le problème, c'est que les Bhoutanais veulent contrôler le tourisme chez eux, veulent pas voir des gens, des pions comme ça dans la nature. Donc, quand vous avez un visa, on contrôle votre visa à l'entrée, on contrôle bien votre visa à la sortie également. Donc, vous pouvez déjà pas rester, entre guillemets, au noir. Parce que forcément, vous allez vous faire coincer lorsque vous ressortirez du Bhoutan par un aéroport ou par la route. Hein ? Ne pensez pas traverser les montagnes du Nord avec des cols à plus de 5000 mètres qui sont enneigés 8 mois de l'année. Et on arrive en Chine en plus, alors l'accueil n'est pas forcément sympathique. Au sud, ce sont des jungles épaisses avec des tigres, des rhinocéros, des éléphants. Donc une jungle assez infranchissable. Donc on est obligé quand même de prendre les routes ou les aéroports. Donc là, forcément, vous allez vous faire repérer. Donc, si vous voulez, le problème des Bhoutanais, un, ils veulent absolument contrôler leur tourisme, et ça a été toujours leur politique, justement. Ils ne limitent pas le nombre de touristes, mais en revanche, ils ont mis ces taxes qui étaient importantes, qui étaient chères, ce forfait quotidien qui était cher, et du coup, ben, ça contrôle. Et finalement, ils préfèrent leur devise, c'est-à-dire un petit volume de touristes à un prix élevé et pour une grande qualité de service. C'est un peu leur devise. Qu'elle non plus pas saute, quelque part. Pourquoi ? Parce que le Bhoutan est un petit pays qui n'a pas beaucoup d'infrastructures en termes de routes, en termes d'hôtels, en termes de restaurants, enfin toutes les infrastructures modernes d'un pays. Peu de choses au Bhoutan. Et par ailleurs, le Bhoutan a eu la sage décision de dire « Nous, on veut avant tout préserver notre culture et notre nature, notre environnement naturel, notre environnement culturel. » C'est intéressant. Quand on voit les répercussions que le tourisme a eu dans des pays indiens voisins, pardon, comme l'Inde ou le Népal, où par exemple le tourisme a eu des graves répercussions au Népal depuis 50 ans sur le domaine environnemental, par exemple avec le déboisement de certains pans de montagne, de certaines forêts, avec voilà, des constructions un peu anarchiques pour pouvoir recevoir des touristes. Donc les Bhoutanais ont dit nous, ça on n'en veut pas. On veut avant tout préserver notre environnement. Il faut savoir que 70% du territoire bhoutanais est couvert de forêts, dans une grande partie de parcs nationaux, de zones protégées. Donc les Bhoutanais ont dit, nous on veut d'abord préserver notre nature, également notre culture, notre identité.
0: Alors c'est très intéressant parce que ça s'oppose un petit peu à la logique mondiale, globale, qui est du développement économique. Et souvent le tourisme fait partie d'une des ressources les plus importantes des pays en développement. Qu'est-ce qui fait que le Bhoutan a renoncé à ça ?
1: Bien sûr, c'est une décision courageuse, mais qui est magnifique. Parce que, alors, il faut voir le contexte du Bhoutan, qui est un petit pays. Et donc, les besoins, forcément, il y a 700 000 habitants. Donc, les besoins ne sont pas les mêmes que, par exemple, un pays voisin, comme le Népal, qui a 30 millions d'habitants aujourd'hui. Donc, déjà, ça, c'est important. Parce que si les besoins ne sont pas les mêmes, on peut apporter des réponses différentes pour le développement du pays. C'est ce qu'ont fait les Bhoutanais. Donc ça a été leur politique et puis finalement avec le peu de touristes qu'ils ont, en les faisant payer un petit peu cher, eh bien, et c'est un compromis qui peut les satisfaire à ce jour.
0: Vous parliez de 2500 touristes en 1985. Aujourd'hui, quels sont les chiffres du tourisme du Bhoutan ?
1: Alors évidemment, ils ont beaucoup augmenté et aujourd'hui on est à 100 000 touristes. Mais dans ces 100 000 touristes par année, je compte les Indiens. Et les Indiens, à mon avis, représentent pratiquement 50%. Donc c'est très différent, on ne va pas les compter dans les touristes, parce que finalement, les Indiens, ils ont juste la frontière à traverser. Ils viennent parfois en voiture, beaucoup d'Indiens viennent en voiture, depuis les plaines des États indiens voisins, l'Assam, le West Bengal, le Sikkim, etc. Ils viennent carrément en voiture au Bhoutan, et souvent pour une courte durée. Donc ils viennent principalement en été en plus, lorsqu'il n'y a pas de touristes occidentaux, européens ou américains, parce qu'en été, c'est la mousson. Il pleut. En revanche, pour les Indiens, ils crèvent de chaud en Inde. C'est la mousson, ils crèvent de chaud. Donc, ils aiment bien venir sur les collines et les hauteurs du Bhoutan où il y a un petit peu d'air frais. Donc, ils viennent pour des périodes courtes de 4, 5 jours, parfois une semaine. Et alors, aujourd'hui, les touristes, on va dire occidentaux, européens, japonais, américains, je dirais que ça représente environ 50 à 60% du volume touristique annuel au Bhoutan. Donc, on va dire peut-être aujourd'hui de 50 à 60 000 personnes étrangères par année.
0: Dans l'inconscient collectif, quand on pense au Bhoutan, on pense au BNB, le bonheur national brut. Qu'est-ce que c'est que cette valeur-là ? Est-ce que c'est un mythe ? Est-ce que c'est une légende ? Ou sur quoi est-ce que c'est fondé ?
1: Ah non, c'est tout sauf un mythe et une légende. Au départ, je dirais, ça a été a joke. C'était un bon mot du roi Jingme Singye Wangchuck, qui est le père du roi actuel. Mais quand je dis un bon mot, ce n'était pas simplement un bon mot d'humour, parce qu'en réalité, cet homme réfléchissait beaucoup, etc. Et c'est à l'occasion d'une interview avec des journalistes indiens, je crois, où effectivement, il a dit que pour lui, il était plus important de considérer le bonheur individuel des habitants plutôt que le développement du pays en termes de ressources et de PNB, avec des ressources induites par l'industrie, par l'économie, etc.
0: Donc un indicateur humain pour le développement, la bonne santé de son pays.
1: Voilà, exactement, un indicateur humain. Donc finalement, en résumé, on pourrait dire que ce BNB, c'est un processus de développement, mais qui met l'individu, qui met chaque Bhoutanais au cœur du processus même de développement. C'est-à-dire que dans tous les pays occidentaux qui se développent, ou ailleurs, en Afrique, etc., finalement, on cherche à acquérir plus de profit, de valeur ajoutée, de développement, évidemment, qui permettent d'apporter de nombreuses facilités au pays, etc. Mais le bonheur individuel, dans ces pays dits développés ou moins développés, le bonheur individuel, le bonheur de l'individu, c'est juste, à la limite, je dirais, un résultat collatéral du processus de développement. Hein, vous me suivez ? On cherche avant tout à avoir des industries, une économie, etc., en tenant plus ou moins compte de l'environnement, parfois, et en le détériorant. Et puis, finalement, les individus, les habitants des villes ou des villages, bah, s'ils ont un peu de bénéfices, c'est, on va dire, un résultat collatéral du processus de développement économique. Alors qu'au Bhoutan, c'est exactement le contraire. On met l'individu au cœur même du processus de développement et on va renoncer à des développements industriels ou économiques parce que ça va nuire, ça va apporter une dégradation ou des préjudices à l'environnement naturel ou à l'environnement culturel. Donc finalement, il y a par exemple, on pourrait imaginer des mines, des routes, un certain nombre de choses qui pourraient apporter de l'argent au pays. Mais les Bhoutanais ne vont pas le faire parce qu'ils vont dire non, ça c'est pas bon pour l'environnement et c'est pas bon pour l'individu.
0: Et contrairement à d'autres pays, le Bhoutan ne laisse pas les frontières ouvertes aux Chinois ou aux Indiens pour venir se servir allègrement en minerais, en forêts, en toutes les ressources naturelles qui existent et qui sont bien présentes.
1: Alors, il faut être honnête, les Bhoutanais essayent de se préserver de cette chose-là. Avec les Chinois, il y a peu de problèmes. Si vous voulez, comme on l'a évoqué tout à l'heure, le Bhoutan regarde l'Inde naturellement. Le Bhoutan est orienté sur les flancs de l'Himalaya, mais du côté indien, du côté sud. Donc, avec les Chinois, ils ont peu de relations. En revanche, avec les Indiens, ils ont énormément de relations d'aide au développement, de relations économiques. Et c'est obligatoire, si vous voulez, parce que ce petit pays, s'il veut quand même se développer et que les Bhoutanais puissent vivre comme dans un monde moderne, on ne peut pas vivre aujourd'hui de façon isolée, comme dans un zoo. Ça n'existe pas, ce n'est pas possible. Donc, ils étaient forcément obligés d'imaginer un ensemble de relations politiques et économiques avec l'Inde. Alors, simplement, c'est vrai que l'Inde est très présente au Bhoutan, mais les Bhoutanais ont été très prudents. Et par exemple, pour vous donner un exemple, les Indiens sont très présents au niveau du développement économique du Bhoutan, dans des industries, comme touristes, on l'a évoqué. Mais en revanche, les Indiens n'ont pas le droit d'acheter au Bhoutan des terres ou des propriétés ou des immeubles. Ils doivent forcément le faire en partenariat avec un Bhoutanais. Heureusement, ça c'est la grande sagesse du Bhoutan, sans quoi avec 700 000 habitants, un pays où au kilomètre carré vous avez très peu d'habitants, imaginez les voisins indiens avec plus d'un milliard, il y aurait déjà 30 millions d'Indiens qui seraient au Bhoutan. Donc Dieu merci, là les Bhoutanais ont été très sages. Donc effectivement, ils ont essayé de se préserver, ils doivent se développer, ils tentent d'accéder à un monde moderne, mais dans le même temps, ils ont su se préserver et établir des liens politiques, diplomatiques qui sont bons, mais en même temps avec son nombre de barrières et de protections.

0: Dans un monde où aujourd'hui le système économique prédomine, réussir à mettre l'humain au cœur d'un système de bien-être comme indicateur de bien-être d'un pays, est-ce que ce ne serait pas le modèle de demain, le modèle du futur? Aujourd'hui, on se pose beaucoup de questions sur notre croissance indéfinie, on se pose beaucoup de questions sur la place de l'individu et sur le mal-être ambiant qu'on peut ressentir. On parle des fois de simplicité, de décroissance, de sobriété. Oui. J'ai l'impression que le Bhoutan incarne déjà ces valeurs-là vers lesquelles l'Occident ou les pays développés tendent.
1: Oui, vous avez raison. Je pense qu'à bien des écarts, le Bhoutan est un modèle. Est-ce que ce modèle-là, ce modèle en tout cas de développement, avec ce concept de BNB, de bonheur national brut, je ne sais pas ce que ça deviendra. C'est sûr qu'aujourd'hui, nous, on fait face, l'Occident, à un ensemble de problèmes d'ordre sociétal, d'ordre économique, d'ordre, etc., humanitaire. Le Bhoutan pourrait nous apporter beaucoup de réponses. Alors qui sait, peut-être, parce que lorsque le père du roi actuel a énoncé ce concept hein, pour la première fois de bonheur national brut en 1974, tout le monde l'a pris pour un doux rêveur, en disant oui, bah, effectivement. Bon. Et puis, effectivement, on s'aperçoit que cette idée de bonheur national brut et ce modèle de développement, c'est peu répandu dans le monde. Répandu d'abord simplement à travers des conférences, mais qui n'existaient pas dans les années 70. Et or, depuis, on va dire depuis 15 ans, depuis 10 ans, 15 ans, on voit qu'au Japon, aux États-Unis, au Canada, en Afrique, vous avez eu, au Brésil, vous avez eu des conférences sur le BNB où les représentants du gouvernement bhoutanais étaient invités. Donc déjà, les gens ont commencé à prendre au sérieux ce concept. Et face effectivement à tous les problèmes que l'Occident rencontre aujourd'hui et auxquels nous-mêmes nous sommes confrontés, on peut imaginer effectivement que le concept bhoutanais, eh bien, peu à peu, puisse non pas se répandre, mais enfin avoir une certaine influence sur d'autres modèles européens ou américains dans les années qui viennent.
0: Cette sagesse, j'ai envie de dire, peut puiser son origine dans la spiritualité.
1: Certainement. Il y a deux choses qui, à mon avis, sont importantes. D'abord, on est en Asie. Donc, qu'on soit avec des peuples de n'importe quelle religion, que ce soit le bouddhisme, l'hindouisme, parfois même l'islam, puisque vous avez des peuples musulmans tout à fait pacifiques, on a effectivement en Asie quelque chose qui, au niveau atavique, fait que ces peuples, je pense, sont plus doux, un peu plus sages, un peu plus réfléchis et vont un peu moins vite que nous en Occident. Voilà, on ne court pas sans arrêt après le temps là-bas. D'ailleurs, c'est parfois énervant. Ça, c'est juste une petite digression. Quand vous traitez avec les autorités bhoutanaises, parfois, vous avez vite fait de prendre les nerfs. Parce que ça dure un peu. Et entre la bureaucratie et la façon de faire voilà, typique des Bhoutanais, c'est parfois un petit peu long. Ceci dit, vous avez effectivement quelque chose, comme je le disais, d'atavique, qui font que ces populations vont moins vite que nous. Et une autre façon de fonctionner. Après, oui, vous avez raison de le mentionner. Des traditions spirituelles comme le bouddhisme, hein, je ne vais pas dire religion, ce n'est pas tout à fait une religion, même si... Le Tibet, les Tibétains en ont fait une sorte de religion, ou en tout cas ont donné à ce courant spirituel initié par le Bouddha il y a 2500 ans. D'ailleurs, lui, il a pas initié de religion, il a pas dit « moi, je suis un dieu », et il a pas dit « voilà, moi, je crée une école et vous allez faire comme moi ». Il a rien dit, lui. Il a dit « moi, voilà. Voilà, moi, ce que moi, j'ai fait, comment moi, j'ai trouvé le véritable bonheur au fond de moi-même ». Et finalement, voilà comment se délivrer de la souffrance et des désirs et des attachements, etc. C'est ce qu'a dit le Bouddha. Et puis après, quand même, son message était tellement rayonnant de quelque chose, finalement, il y a eu plein de disciples, et qu'après, il y a des courants spirituels qui sont nés, et que finalement, certains, comme au Tibet, on a fait un peu des religions. Alors là, je ne veux pas m'écarter, parce que ça deviendrait un peu un autre sujet. C'est vrai, quand vous rentrez dans un temple au Bhoutan ou au Tibet, vous avez l'impression que c'est une religion. Vous avez plein de statues avec des divinités, vous dites bah, ce sont des dieux, puis les gens viennent faire des offrandes, des prières, etc. Alors bon, en réalité, le bouddhisme n'est pas une religion, hein. C'est plutôt, je dirais, une philosophie, une façon d'être et une façon de vivre. Bien. Alors ceci dit, maintenant je reviens à votre question. Oui, bien sûr, la spiritualité, le bouddhisme ont eu un rôle déterminant sur la façon de vivre, de se développer des Bhoutanais. Et voilà, donc aujourd'hui, ce concept de bonheur national brut, eh bien, tout à fait, voilà, marche totalement dans un pays comme le Bhoutan.
0: Je vais revenir un petit peu à votre histoire itinéraire personnelle. Donc Robert, pourquoi vous vous êtes passionné par ce pays? Qu'est-ce qui a fait que vous y... ouais, qu'est-ce qui a fait que vous ayez envie de mieux découvrir, d'y retourner?
1: Alors moi, depuis toujours, j'étais passionné, comme je le mentionnais, par mes lectures de jeunesse, par le Tibet, l'Himalaya. Et effectivement, lorsque je suis allé au Bhoutan pour la première fois il y a 30 ans... Je suis tombé amoureux de ce pays parce que j'ai découvert un pays totalement, totalement préservé. C'est un pays qui n'a jamais été envahi depuis le 8e siècle. Alors, quand j'ai 8e siècle, ça ne veut pas dire grand-chose, mais disons, c'est les premières traces au niveau historique qu'on possède du pays. Mais ce pays qui n'a jamais été envahi depuis le 8e siècle. C'est-à-dire, il y a eu des guerres avec les voisins, avec les Tibétains, au 17e siècle, hein, de nombreuses guerres. Et puis, il y a eu des guerres avec les Anglais de l'Inde britannique, hein, de l'Empire britannique des Indes au 19e siècle. Mais finalement, les Bhoutanais se sont toujours débrouillés à repousser tout le monde. Évidemment, ils avaient un environnement qui s'y prêtait, hein, à bien se défendre, des montagnes enneigées à parfois plus de 7000 mètres au nord et des jungles quasi infranchissables au sud. Donc c'était, voilà, ça les aidait à se protéger, donc ils n'ont jamais été envahis. Donc moi, quand je suis arrivé là-bas, il y a 30 ans, j'ai découvert un pays qui était pratiquement encore un pays médiéval. Il y avait très peu de circulation, très peu de voitures, il y avait peu de routes, il y a encore de nombreux villages où il n'y avait pas d'électricité, pas d'eau. Les gens portaient tous le costume national, hommes et femmes. Les grands seigneurs portaient toujours l'épée au côté. Mais vous imaginez, vous avez l'impression d'arriver dans un film, une reconstitution historique de je ne sais pas quelle contrée. Et puis finalement, bon, aujourd'hui, le pays s'est un peu développé, mais ça ne fait rien. Il a gardé un charme unique. C'est un pays extrêmement attachant. D'abord parce que son architecture est absolument unique. Elle est différente de ses voisins. Et ce qui est très important, elle est homogène d'un bout à l'autre du pays. Donc très belle architecture des grandes forteresses, des monastères, de l'architecture des maisons, etc., des monuments religieux, très typiques au Bhoutan. Et après, donc, comme je le mentionnais, quand je suis arrivé il y a 30 ans, tous les hommes et les femmes étaient en costume traditionnel, c'était obligatoire, y compris dans la rue. Alors aujourd'hui, c'est un peu relâché. Donc vous voyez encore beaucoup de costumes traditionnels, par exemple les enfants pour aller à l'école. Quand vous devez aller dans le siège d'une administration, l'équivalent d'une préfecture, ou dans un ministère, vous êtes obligé d'avoir votre costume national pour les hommes et pour les femmes, pour les grands festivals religieux, etc., en nombreuses occasions. Donc, si vous voulez, vous voyez encore beaucoup, beaucoup de Bhoutanais, notamment les écoliers, tous les matins qui vont à l'école, qui rentrent le soir, qui sont en costume national, garçons et filles.
0: Quelle est la langue nationale ?
1: Alors, la langue nationale est le dzongka. Alors, dzong, c'est un mot d'origine tibétaine qui veut dire le fort, la forteresse. Ka, c'est la langue. Donc, le dzongka, c'est la langue, le langage des dzong, tout simplement. Et c'est une langue qui est proche du tibétain, qui utilise le même alphabet. Il y a de nombreux mots qui sont similaires. Et on va dire, voilà, un petit peu, je sais pas, comme l'allemand et le hollandais, ou comme peut-être c'est même plus proche que le français et l'italien. Voilà, donc deux langues assez proches l'une de l'autre. Donc proche du tibétain. Maintenant, ce qu'il faut voir, c'est que le Bhoutan est un pays qui est tout en montagne et en vallée. Et autrefois, il n'y avait pas de route. Il y avait des pistes où vous alliez à cheval ou à pied. Donc finalement, il y avait de nombreux dialectes et langues vernaculaires qui se sont développées à travers le pays. Et par exemple, ça c'était un gros problème lorsque le pays a développé un système éducatif dans les années 60, c'est que finalement il y avait des langues qui n'étaient pas les mêmes à travers le pays, et en plus ils n'avaient pas de profs. Donc ce qu'ils ont décidé, c'est de faire venir des professeurs d'Inde, beaucoup, mais aussi d'Angleterre, de Nouvelle-Zélande ou d'Australie, et finalement d'imposer le dzongka, qui était la langue de l'Ouest, à tout le pays. Donc le dzongka est venu la langue nationale, mais sachant qu'également tous les Bhoutanais parlent très bien l'anglais.

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5: Devant nous, sur la table, le bouquin « Bhoutan, royaume hors du temps ». Qu'est-ce qu'on va y découvrir dans ce livre ?
6: Alors, en réalité, ce livre, donc, qui est une réédition hein, chez Olizan d'un livre qui était déjà sorti en livre de poche, « Bhoutan, royaume hors du temps », on y trouve finalement, c'est un récit de voyage. Un récit de voyage au pluriel. C'est le récit de un petit peu de tous mes voyages au Bhoutan. Mais si vous voulez, ces récits de voyage, un peu comme un journal, hein, un journal quotidien comme ça de mes voyages, en réalité, c'est juste un prétexte, c'est juste un support pour apprendre tout de l'histoire, de la culture, des traditions du Bhoutan. D'accord ? Donc si vous voulez, mes différents voyages dans différentes régions du pays, avec au cours des années, voilà. D'ailleurs, tout ne se suit pas de façon très rigoureuse, si vous voulez. Voilà, c'est juste vraiment, comme je viens de l'exprimer, le support de mon récit, mes voyages. Et alors, on apprend plein de choses sur le Bhoutan, sa culture, son histoire, sa tradition. Et alors, c'est bourré de petites histoires et d'anecdotes. Donc, vous avez des choses drôles, des choses tristes, des choses tragiques, des choses triviales et grivoises, parce que les Bhoutanais adorent la grivoiserie et toutes les histoires un peu salaces. Donc voilà, on y trouve tout ça. Donc finalement, c'est juste le moyen, c'est juste un véhicule pour parler du Bhoutan. Mes voyages ne sont voilà, qu'une manière d'évoquer ce pays que j'aime beaucoup.
5: Et partager les expériences de vie dans ce pays. Donc peut-être on va s'arrêter sur une anecdote drôle.
6: Voilà, drôle, j'en aurais des milliers à vous raconter. Parmi les anecdotes drôles, le voyageur serait surpris de voir la décoration des maisons bhoutanaises. Parce que par exemple, sur les murs, vous allez souvent trouver des phallus peints. Alors évidemment, ça étonne toujours le voyageur. Il se demande si c'est, l'enseigne d'une maison close. Pas du tout. Et en réalité, ces phallus rappellent simplement l'histoire d'un très grand lama tibétain qui vivait au 15e siècle et qui était un coureur de jupons pas permis. Du matin au soir, apparemment, il courtisait des jeunes filles et les embarquait pour dormir avec elles. Et puis, l'histoire raconte également que, j'ai honte de le dire devant un micro, que ce grand lama était pourvu d'un objet personnel assez conséquent et qu'en cas de besoin, il s'en servait pour chasser et matraquer les démons et les démones. Donc, si vous voulez, évidemment, il est très cher au cœur des Bhoutanais. Et il est devenu un peu une sorte d'icône auprès de cette population. Du coup, quand on voit des phallus peints sur les maisons, c'est simplement pour rappeler la vie de ce grand lama qui s'appelait Drukpa Khinle. Et finalement,

0: Relation, je l'ai vu souvent au Bhoutan, je l'ai vu en Angleterre quand il faisait ses études, je l'ai vu en Suisse, etc. Donc bref, on se connaît un peu et donc je le vois parfois. Et effectivement, depuis qu'il est marié, j'ai eu la chance du coup, quand j'ai rencontré le roi, de rencontrer aussi la reine. Elle est magnifique. Comment la décrire ? Elle est très douce, elle a un très beau visage avec des magnifiques yeux en amande qui rappellent ceux d'une biche. Et puis elle est extrêmement gentille, très discrète, extrêmement douce, et voilà, elle est belle comme le jour. Alors, que voulez-vous que je vous dise d'autre ?
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1: Il est 16h.
2: Bonjour à tous, à la une de l'actualité. Le samplon 95 n'a jamais été aussi cher depuis le début de la guerre au Moyen-Orient. En France, il est à 2,09€ le litre et le gazole reste lui aussi très élevé, à 2,26€ le litre, soit une hausse de 21% depuis fin février. Le baril de Brent, lui, est autour de $95. Le gouvernement maintient les aides pour les gros rouleurs et les plus précaires, au moins jusqu'à la fin du mois. Le mercure grimpe encore ce week-end dans le sud de la France. L'épisode de forte chaleur commencé hier va se poursuivre avec des pointes à 39 ou 40 degrés autour de la Méditerranée, dans la basse vallée du Rhône. Les nuits resteront aussi très chaudes près du littoral. Une baisse des températures est attendue progressivement à partir de lundi. Une enquête sanitaire est en cours après 81 cas de salmonellose détectés en France. Les autorités soupçonnent des graines de courge contaminées distribuées principalement dans les magasins Grand Frais. Les produits concernés ont été retirés de la vente et d'autres rappels doivent suivre. Les investigations continuent pour identifier précisément l'origine de la contamination. Emmanuel Macron annonce une nouvelle stratégie nationale sur l'autisme et les troubles du neurodéveloppement. Elle sera lancée d'ici la fin de l'année avec trois priorités. Mieux repérer les troubles dès le plus jeune âge, renforcer l'accompagnement des adolescents et des adultes et mieux répondre aux situations complexes. Il demande du concret. Écoutez le président de la République.
3: Je souhaite en effet des objectifs clairs pour simplifier tous les gestes du quotidien, ce qui passera notamment par des terminaux de paiement accessibles, la généralisation des télécommandes vocales pour les feux sonores, des sites internet pleinement accessibles. L'accessibilité, c'est aussi le logement, nous ne l'oublions pas. Vivre chez soi dans des conditions adaptées, c'est une première garantie d'autonomie. Je souhaite vivement que soit créé, d'ici le début d'année prochaine, ce répertoire national des logements sociaux accessibles et selon les mêmes critères sur l'ensemble du territoire. S'il existe un lieu où la République doit aussi être pleinement accessible, c'est l'école. La formation des enseignants à des pédagogies qui peuvent profiter à tous sera renforcée dès cette année, mais que tout ça soit piloté de manière continue pour être ciblé sur l'élève.
2: Emmanuel Macron, cet après-midi, lors de la conférence nationale du handicap, il assure que ces sujets doivent être au cœur de la prochaine campagne des présidentielles. Et puis en Formule 1, Isaac Hadjar récupère finalement la troisième place du Grand Prix de Monaco. Trois mois après la course, la FIA a décidé de rétablir les deux pénalités infligées à Pierre Gasly pour des excès de vitesse dans les stands. Le pilote alpine est donc de nouveau rétrogradé et Isaac Hadjar récupère 15 points. Voilà pour l'actualité. Excellent après-midi à tous.
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1: Le Forum des associations vous donne rendez-vous le 6 septembre à Vernoux-en-Vivarais. Envie de découvrir de nombreuses associations du territoire ou de vous lancer dans une nouvelle activité? Ne manquez pas le Forum des associations, organisé le dimanche 6 septembre de 11h à 16h à la salle du Lac aux Ramiers à Vernoux-en-Vivarais. Tout au long de la journée, les associations locales seront présentes pour faire découvrir leurs activités, répondre à vos questions et accueillir de nouveaux adhérents. Sport, culture, loisirs, solidarité, il y en aura pour tous les goûts. Buvettes et espaces de restauration proposés sur place. Cet événement est organisé par l'Office de tourisme. Venez rencontrer les acteurs de la vie associative et partager un moment convivial. Rendez-vous dimanche 6 septembre de 11h à 16h, salle du Lac aux Ramiers à Vernoux-en-Vivarais. L'association de producteurs, les petits prods des sucs, continue de tenir leur magasin à la ferme tous les premiers dimanches du mois, de 11h à 18h. Venez découvrir nos productions locales et artisanales. Pain au levain, confiture, tisane, biscuits au miel, jus, miel et plein de surprises. Chaque dimanche, nous vous accueillons avec une thématique différente. Ce dimanche 6 septembre, transformation pour l'apéro. Dimanche 4 octobre, lactofermentation. On vous donne rendez-vous à la ferme de la Galerie, située au 1474 route de Boré à Saint-Martial, dès 11h. À Saint-Sauveur-de-Montagut, Aux Sources propose une soirée spéciale en soutien à une famille palestinienne victime de la guerre à Gaza. Ce jeudi 10 septembre, un dîner est proposé par Sylvia qui reverse tous les profits à cette famille en détresse. Repas palestinien réservé auprès de Sylvia par téléphone au 06 41 86 31 68. Rendez-vous à La Source de Place du Pont à Saint-Sauveur-de-Montagut. 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
2: Il est 17h.
3: Bonsoir à tous, à la une de l'actualité. 7 départements sont placés en vigilance orange à partir de demain. Les Pyrénées-Orientales et le Vaucluse rejoignent la liste des territoires déjà concernés. Les fortes chaleurs vont se poursuivre avec jusqu'à 39 degrés attendus sur le pourtour méditerranéen. La baisse des températures est prévue à partir de lundi. Plus d'un milliard d'euros, c'est la somme que compte débloquer le gouvernement pour soutenir les agriculteurs touchés par la sécheresse et les fortes chaleurs. Le ministre de l'Agriculture annonce des aides pour indemniser rapidement les pertes et relancer la production. Pour Quentin Guillou, des jeunes agriculteurs, le compte n'y est pas.
4: Assez mitigé, on est sur des annonces un peu pansement. Et si ça recommence l'année prochaine, qu'est-ce qui se passe de plus? Rien. On est là en train de nous dire, on va vous redonner 15 centimes sur le GNR, c'est très bien, jusqu'à la fin de l'année, ok, super, merci beaucoup. La simplification, malheureusement, elle n'a rien changé. Je pense que le gouvernement peut encore mieux faire. On est capable aujourd'hui d'aller rechercher de l'argent, d'aller chercher du cash sur toutes les taxes aujourd'hui que les agriculteurs ont. Est-ce qu'on n'est pas en capacité de les mettre en pause une année? C'est de l'argent aujourd'hui qu'on sort. Il nous en manque, pour moi, sur tout le volet à venir. Parce que malheureusement, si ce volet sécheresse recommence l'année prochaine, bah, qu'est-ce qu'on fait de plus?
3: Propos recueillis par Myline Desbacs. Le parquet national financier annonce avoir saisi plus de 65 millions d'euros dans l'enquête visant McKinsey pour fraude fiscale présumée. La somme a été récupérée avec l'aide de la justice belge le 19 août dernier. Selon le PNF, elle correspond à 96% du préjudice fiscal estimé. L'enquête, ouverte en 2022, se poursuit encore. Jérôme Barella, mis en examen pour le viol et le meurtre de la petite Liana, est visé par une nouvelle enquête pour corruption de mineurs. Une adolescente de 15 ans affirme avoir reçu plusieurs dizaines de SMS de sa part entre février et l'été 2025. Elle était âgée de 13 ans à l'époque. Avec sa mère, elles expliquent avoir voulu porter plainte dès juillet, mais disent avoir été dissuadées lors d'une audition à la gendarmerie d'Auch. Une frappe russe a touché le siège des services de sécurité ukrainiens à Kiev. Selon Volodymyr Zelensky, un drone russe a visé directement le bureau des chefs des services. L'Ukraine dénonce une grave escalade alors que des efforts diplomatiques sont en cours pour tenter de mettre fin à la guerre. Enfin, un mot de football avec la troisième journée de Ligue 1. Lyon-Auxerre, c'est à suivre à 19h, juste après PSG face à l'AS Monaco à 21h05. Demain soir, Nice-Le Mans. Et en clôture, l'OM reçoit le Paris FC à 20h45 dimanche. Voilà, c'est la fin de ce flash. Excellente fin de journée à tous.
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1: Cet été, prenez un bol d'air avec les balades à la fraîche à Saint-Barthélemy-Grozon. Suivez Bruno pour une flânerie nature autour des plantes et des arbres. Au fil du chemin, il partagera avec passion les mystères, les étonnants pouvoirs et les secrets du monde végétal. Une sortie conviviale accessible à tous pour apprendre à regarder la nature autrement. Rendez-vous ce mercredi de 9h30 à midi, tarif 5 euros gratuit pour le moins de 10 ans. Renseignements, inscription auprès de l'Office de tourisme du pays de la Mastre. L'association Yoga Lamastre propose la reprise des cours de yoga lundi 7 septembre. Elle propose le lundi soir yoga doux, suivi du yoga actif, le jeudi yoga sur chaise, le vendredi cours de yoga méditatif tous les 15 jours. Les cours sont assurés par Karine Nivon, diplômée de la Fédération française des écoles de yoga. Pour tout renseignement et inscription, contactez le 06 71 17 85 32 ou par mail à yoga.lamastre@gmail.com.
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1: La ludothèque itinérante Art des Jeux sillonne les routes d'Ardèche pour vous proposer des espaces de jeux libres adaptés à toutes les tranches d'âge. Au programme Jeux d'éveil, d'imitation, de construction et de société. Accès libre et gratuit. En devenant adhérent de l'association, vous pourrez aussi emprunter un ou deux jeux de société pour la maison. Vous avez rendez-vous le deuxième mercredi du mois de 14h30 à 16h30 au centre social Couleur des Liens et le deuxième samedi du mois de 10h à midi à la médiathèque à Privas. D'autres lieux datent sur notre site internet www.ardesjeux.com. Le samedi 5 septembre a lieu le vide grenier de Faye-sur-Lignon sur les places de la Croix et du Foirail. Arrivée des exposants à partir de 6h du matin, 2€ le mètre linéaire, accès au public de 7h à 17h, toute la journée buvette et petite restauration, animation, concerts et jeux. Informations au 06 82 87 37 26 ou par mail à lacaravelle@mailo.com. La chorale Les Petites Notes de Rochebonne reprend les répétitions avec un nouveau chef de chœur qui est professeur de musique, M. Stéphane Galéa. Rendez-vous dès mardi 8 septembre à 18h à la salle du pont à Saint-Martin de Valamas.
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1: Il est 18h.
2: Bonsoir à tous. À la une de l'actualité, un adolescent de 18 ans a été mis en examen et placé en détention provisoire. Il est soupçonné d'être l'un des membres du groupe de hackers qui a revendiqué le piratage du fisc cet été. Le vol de données concerne au moins 678 000 personnes. Un autre suspect, âgé de moins de 16 ans, a été libéré après sa garde à vue. 7 départements seront placés en vigilance orange canicule ce samedi. Les Pyrénées-Orientales et le Vaucluse rejoignent la liste des territoires déjà concernés. Les fortes chaleurs vont se poursuivre avec jusqu'à 39 degrés attendus sur le pourtour méditerranéen. La baisse des températures est prévue à partir de lundi. Le parquet national financier annonce avoir saisi plus de 65 millions d'euros dans l'enquête visant McKinsey pour fraude fiscale présumée. L'enquête ouverte en 2022 se poursuit encore. Jérôme Barella, mis en examen pour le viol et le meurtre de la petite Liana, est visé par une nouvelle plainte pour corruption de mineurs. Une adolescente de 15 ans affirme avoir reçu plusieurs dizaines de SMS de sa part entre février et l'été 2025, alors qu'elle avait 13 ans. Avec sa mère, elles expliquent avoir voulu porter plainte dès le mois de juillet, mais disent avoir été dissuadées lors d'une audition à la gendarmerie d'Auch. Emmanuel Macron annonce une nouvelle stratégie nationale sur l'autisme et les troubles du neurodéveloppement. Elle sera lancée d'ici la fin de l'année avec 3 priorités. Mieux préparer aux troubles dès le plus jeune âge, renforcer l'accompagnement des adolescents et des adultes et mieux répondre aux situations complexes. Il demande du concret. Écoutez le président de la République.
3: Je souhaite en effet des objectifs clairs pour simplifier tous les gestes du quotidien, ce qui passera notamment par des terminaux de paiement accessibles, la généralisation des télécommandes vocales pour les feux sonores, des sites internet pleinement accessibles. L'accessibilité, c'est aussi le logement, nous ne l'oublions pas. Vivre chez soi dans des conditions adaptées, c'est une première garantie d'autonomie. Je souhaite vivement que soit créé, d'ici le début d'année prochaine, ce répertoire national des logements sociaux accessibles et selon les mêmes critères sur l'ensemble du territoire. S'il existe un lieu où la République doit aussi être pleinement accessible, c'est l'école. La formation des enseignants à des pédagogies qui peuvent profiter à tous sera renforcée dès cette année, mais que tout ça soit piloté de manière continue pour être ciblé sur l'élève.
2: Emmanuel Macron cet après-midi lors de la conférence nationale du handicap. Enfin en foot, troisième journée de Ligue 1, Lyon-Auxerre, c'est ce soir à 19h, suivi du PSG face à l'AS Monaco à 21h05. Demain soir, Nice-Le Mans et en clôture, l'OM reçoit le Paris FC à 20h45 dimanche. Voilà pour l'actualité, bonne soirée à tous.
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5: 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De retour dans Destination Cœur d'Ardèche pour cette émission du mois de septembre. Et oui, c'est la rentrée, les cartables sont de retour, les agendas se remplissent et les activités reprennent. Mais finalement, en Cœur d'Ardèche, la rentrée, ce n'est pas seulement la rentrée scolaire. C'est aussi la rentrée des associations, des activités, des visites. Et surtout, c'est un mois où l'on recommence à prendre le temps de découvrir son propre territoire. Pour en parler aujourd'hui, je suis avec Marianne, guide conférencière de l'histoire, du patrimoine ardéchois, de la nature, enfin bref, plein de cordes à ton arc. Bonjour Marianne.
6: Bonjour Louise, bonjour à tous.
5: Première question toute simple, est-ce que septembre c'est un bon mois pour parler patrimoine ?
6: Ah ben complètement, que ce soit au niveau associatif avec tous les forums des associations qui vont avoir lieu début septembre, hein, enfin sur la première quinzaine de septembre, ça permet de découvrir tout ce qui existe en fait autour de chez soi, que ce soit en termes d'associations culturelles, d'associations sportives, le lien avec la santé, la solidarité, les activités créatives. Donc oui, c'est vraiment le bon moment aussi pour redécouvrir son territoire et ce qui se fait autour de chez soi.
5: Justement, concernant les dates de ces forums des associations, ça commence dès ce week-end, donc samedi 5 septembre à Privas. Le forum aura lieu toute la journée.
6: Oui, il se passe au gymnase de Toléac, c'est juste à côté du collège. Et c'est plus d'une soixantaine d'associations qui seront présentes pour vous faire partager à la fois leur passion, pour vous faire découvrir ce qu'ils proposent et éventuellement pour que vous puissiez vous inscrire à différentes activités.
5: Le même jour, c'est également le forum des associations au Pouzin.
6: Au Pouzin, à l'espace Jean Gilly, tout à fait.
5: Dimanche, un petit tour du côté de Vernoux, puisque ce sera autour du forum des associations de Vernoux au Lac Oramier, de 11h à 16h. Toujours pareil, rencontrer les bénévoles des associations, faire des découvertes, ainsi de suite. Et puis la semaine suivante, si vous avez raté votre tour à Vernoux, vous pourrez toujours vous rapatrier à Saint-Sauveur, puisque ce sera le 12.
6: Exactement, le dernier qui sera au gymnase de Lérieux.
5: Bien évidemment, si vous avez envie de vous lancer dans une activité, vous pouvez contacter les associations, même en dehors de ces moments de rencontre, finalement.
6: Complètement. L'idée de ces forums, c'est vraiment d'ouvrir les portes en fait, au plus grand nombre. Mais en dehors du forum, les associations restent joignables tout au long de l'année pour que vous puissiez les contacter et vous inscrire. Il y en a même qui sont prises d'assaut des activités, donc il vaut même mieux prévoir un petit peu avant.
5: Des assos de sport, de musique, mais aussi du patrimoine. Tiens, ça tombe bien. Quand on parle du patrimoine, on pense souvent aux vieilles pierres. Mais finalement, c'est aussi des personnes qui font vivre parfois ces villages et qui sont porteurs des événements qui s'y passent. Tu proposes d'ailleurs une visite à Beauvaine le samedi 12 septembre pour anticiper un peu les journées du patrimoine.
6: Complètement, c'est pour me remettre en train.
5: La rentrée de Marianne.
6: A-t-il eu une sortie à un moment? Oui, ce sera une petite balade sur Beauvaine qui s'appelle Pierre, Vallon et Histoire, où l'idée, c'est au cours d'une petite sortie d'à peu près 4 km, de découvrir vraiment l'histoire du village, l'histoire de la vallée et de toutes ses industries. Une petite histoire aussi assez sympa autour de l'église de Beauvaine. Je vous en dis pas plus.
5: C'est toujours assez mystérieuse à chaque fois. Je me dis, purée, il faudrait quand même que j'y aille à une de ces balades pour vraiment savoir ce qui se passe.
6: Il faut arriver à garder le mystère, parce que si je vous dévoile tout maintenant, vous ne viendrez pas.
5: Beauvaine qui est perché donc, sur Crète, donc il y a aussi une belle vue de chaque côté. On voit bien le panorama. On espère qu'il fera beau temps pour avoir la vue sur le Vercors.
6: Ce serait plus sympa.
5: Et même au-delà. On l'a vaguement évoqué, mais qui dit vieille pierre et patrimoine, dit bien évidemment en septembre, les journées du patrimoine qui reviennent le week-end du 19 et du 20 septembre. Cette année, il y a un thème qui est mis à l'honneur, c'est notamment le patrimoine architectural. En quoi ça consiste le patrimoine architectural ?
6: Alors, patrimoine architectural, c'est quelque chose en fait qui est extrêmement vaste, parce que ça va des édifices qu'on connaît habituellement, l'église, le château, mais ça passe aussi par tout ce qui est petit patrimoine, patrimoine qu'on traite souvent de vernaculaire. Ça peut être le four à pain, ça peut être le lavoir, la fontaine, et tout simplement en fait l'architecture de nos maisons. C'est vrai qu'au-delà de ce thème-là, cette année, il y a aussi un second thème qui est le patrimoine en danger. Il y a énormément en fait, de sites qui sont, je dirais, méconnus, qui ne sont pas forcément valorisés parce qu'on...
5: On ne les utilise plus.
6: On ne les utilise plus, voilà. Je prends l'exemple des lavoirs qu'on utilise de moins en moins.
5: Ou
6: des fours à pain.
5: Des moulins.
6: Complètement.
5: Toutes ces vieilles infrastructures, finalement, qui sont complètement désuètes, on va dire, dans notre usage quotidien, mais finalement qui ont leur beauté, leur charme aussi, puisqu'en fait, ça fait partie du patrimoine, justement, local et architectural.
6: Ça fait complètement partie, de notre histoire.
5: Ouais. Et justement, il y a une visite pour ce 19 septembre qui illustre parfaitement cette idée à Chaumérac. Est-ce que tu veux nous en dire un petit peu plus sur cette visite? Les vieilles maisons ont une histoire. C'est pas vous qui l'organisez, c'est l'association locale.
6: Oui, c'est l'association Chaumérac Patrimoine Vivant qui organise cette visite-là le samedi à 10h, donc avec un rendez-vous au niveau de la salle du Triolet. L'idée, c'est vraiment de partir à la découverte en fait, du village et de s'attarder sur l'histoire en fait, des vieilles pierres. Pourquoi ces pierres-là? Comment notre village a évolué? Et c'est vraiment l'idée de remonter, en fait, tout le temps.
5: L'histoire de Chaumérac, ça débute à peu près à quelle période?
6: Les tout débuts, c'est au XIIe siècle, avec une énorme évolution au XIXe siècle, au moment de l'industrialisation et du travail de la soie.
7: N'hésitez pas du coup à contacter l'association ou à prendre des renseignements au sein de l'Office de tourisme Cœur d'Ardèche ou dans vos antennes respectives en fonction de là où vous habitez. Marianne se fera un plaisir de vous répondre. D'autres visites à recommander pour ces journées européennes du patrimoine ?
6: Il y a le petit village de Coux qui est juste à côté de Privas où il y a le moulin de la Pataudée qui a été restauré par une association donc de bénévoles qui sera ouvert le samedi après-midi et le dimanche toute la journée. Et surtout le samedi toute la journée, la magnifique petite église de Lubillac qui est vraiment ouverte uniquement ce jour-là, qui est privée, où je vous invite vraiment à aller la découvrir. C'est une petite église romane qui a été magnifiquement restaurée.
7: Avec des couleurs qui ont été remises
6: alors, à neuf. Pas de couleurs à l'intérieur, mais quelques très belles œuvres d'art.
7: Ok, bon bah alors très bien, on ira découvrir ça. Est-ce qu'il y a d'autres événements, d'autres sites qui sont particulièrement ouverts et qui valent le détour ?
6: Alors c'est vrai que pour les journées du patrimoine, il y a toujours un programme qui est très très riche. Que ce soit au niveau du plateau de Vernou, avec l'ouverture du château de la Tourette le samedi et le dimanche après-midi, le château de Vaussèche ou le château du Haut-Villard sur Sillac, qui sont des sites qui sont ouverts quasiment uniquement à ce moment-là.
7: C'est des visites qui sont gratuites ?
6: Ce sont des visites qui sont gratuites.
7: Ouais. Les journées du patrimoine, c'est majoritairement gratuit, justement. C'est l'idée de donner de la visibilité et d'accueillir toute personne qui souhaiterait justement découvrir le patrimoine
6: Exactement.
7: Vivant.
6: On a certains sites qui proposent des visites à tarifs réduits, comme le musée Montagu à Saint-Sauveur cette année. On va avoir aussi pas mal d'autres visites dans le secteur de Privas, avec la caserne des pompiers, la montée au beffroi de l'hôtel de ville. Donc là, je vous invite vraiment à réserver en amont. Ça offre un point de vue sur la ville qui est vraiment spectaculaire.
7: On réserve auprès de l'Office de tourisme ?
6: Directement auprès de la municipalité.
7: Ah, donc on contacte la mairie de Privas.
6: Le dimanche matin à 10h, je vais proposer une visite du site du Mont Toulon, avec accès à la grotte et à la petite chapelle.
7: Ok.
6: Il fait encore un petit coup de chaud, ça sera la bonne idée pour se mettre un petit peu au frais, un petit moment.
7: Exactement, la visite à la fraîche.
6: Toujours dans le bassin de Privas, il y aura deux visites. Une visite du hameau de Flachère, sur la commune de Véras. Ça sera le samedi à 15h30, où là, l'idée, ce sera vraiment de découvrir justement un petit peu l'architecture de ce hameau, les liens qu'il y a avec un agronome ardéchois célèbre, Olivier de Serres, et de se balader un petit peu en forêt. Le lendemain, toujours dans le secteur de Privas, le dimanche après-midi, à partir de 14h30, il y aura une découverte du village de Pourchères, ou plus précisément des deux églises de Pourchères. Mmh. La première, c'est une petite église romane.
7: Ok.
6: Et la deuxième, à l'opposé du village, c'est une église du 19e siècle. Mais pourquoi un tout petit village avec deux églises? C'est essentiellement lié aux voies de circulation et à la population qui évolue. Mais plein d'autres petites anecdotes à ce moment-là.
7: Des anecdotes, il y en a plein. On peut visiter donc des villages, comme tu l'as bien dit. On regarde souvent les pierres, les façades, les portes. Derrière chaque détail, on va trouver souvent une histoire et une raison de leur présence. Est-ce qu'il y aurait quelque chose qu'on peut remarquer autour de chez nous, en Ardèche, et qui témoigne justement du patrimoine architectural ?
6: Alors, suivant les territoires où on se trouve, on va avoir les matériaux de construction qui sont en fait totalement différents. Sur le secteur de Vernou, on est plus sur du granit. Dans le bassin de Privas, on va davantage trouver des mélanges de calcaire et de roches volcaniques, de basalte, parce qu'on est au niveau de faille. Donc c'est vrai, les gens utilisaient vraiment la roche en fait, qu'ils avaient sur place.
7: Et des détails architecturaux qui sont vraiment typiques du coin ?
6: Toujours. On parle très souvent des chœurs inversés au niveau des linteaux de porte d'entrée.
7: Ok. Mmh. Je ferai un peu plus attention la prochaine fois.
6: Et on en a pas mal sur...
7: Qu'est-ce qui signifie ces chœurs inversés ?
6: Alors en fait, pendant très longtemps, on pensait que les chœurs inversés étaient symbole d'une maison protestante. Mmh. Et puis, on commence à revenir un petit peu là-dessus parce que les protestants ont été quand même pourchassés pendant... une grosse centaine d'années sur notre territoire. Donc aller afficher sa religion sur la porte, c'était pas une très bonne idée quand on avait les soldats du roi qui les pourchassaient. Non, on est vraiment plus sur un motif en fait décoratif qui est très en vogue entre les 16e et 18e siècles.
7: Ok. On a parlé associatif, on a parlé patrimoine, visite, etc. Est-ce qu'il y a des événements particuliers qui vont se dérouler sur ce mois de septembre et qui marquent le début de cette année?
6: Alors, événement particulier, le 12 septembre sur Privas, il y a la première édition d'une nage solidaire contre le cancer du sein. Donc c'est une nage qui va durer en fait 12 heures consécutives, c'est vraiment sur toute la journée du 12, donc de 8h30 du matin à 8h30 du soir.
7: Et ils vont nager où ?
6: Dans la piscine Cap Azur, au niveau du bassin extérieur. Donc c'est vraiment ouvert à tous et tous les bénéfices seront reversés à la Ligue contre le cancer.
7: Donc n'hésitez pas à vous renseigner si vous souhaitez en savoir plus.
6: Et sur la fin du mois, il y a également le Privas Photo Festival entre le 26 septembre et le 3 octobre, où c'est une dizaine de lieux dans la ville qui sont ouverts à différents artistes. Donc, artistes photographes, bien sûr. Et c'est vrai qu'en général, on a quelques talents cachés qui se dévoilent.
7: Et de redécouvrir ces événements sous le prisme de la photo qui offre parfois des luminosités ou des détails qu'on n'aurait pas vus au premier abord.
6: Complètement.
7: On entame un tout petit peu sur le mois d'octobre parce que ça va quand même vite arriver et que c'est vraiment au tout début du mois d'octobre. Le premier week-end d'octobre, samedi 3 octobre à Saint-Michel de Chabrianou, il y a un jeu qui est organisé, le jeu de loi des paysages. Ce sera à 15h au Belvédère de Lérieux. En quoi ça consiste ?
6: Alors, je pense que vous connaissez tous les règles du jeu de loi. Imaginez poser au sol un grand plateau avec une trentaine de cases. Alors certes, vous lancez le dé, vous avancez. Mais pour pouvoir continuer à avancer, faut répondre à quelques questions en lien avec les paysages. Que ce soit les paysages liés à l'eau, les paysages liés à la main de l'homme, à l'architecture, des questions sur la faune et la flore. Voilà. L'idée, c'est vraiment de vous pousser à observer ce que vous voyez depuis ce belvédère de Saint-Michel de Chabrianou.
7: Donc c'est surtout basé sur l'observation de ce qu'on voit du belvédère.
6: Tout à fait.
7: Ça invite à une lecture du paysage.
6: Ouais, exactement.
7: C'est une activité qui peut être familiale ?
6: C'est complètement familial, ouais.
7: pour toutes et tous, pour justement découvrir le paysage. Ça dure 2 heures environ ?
6: Tout dépend si vous faites des 6 ou si vous ne faites que des 1.
7: des risques de revenir en arrière ? Parce que moi, j'ai souvenir que quand je jouais au jeu de loi, j'avais plutôt tendance à reculer, non ?
6: Oh, j'ai un petit peu arrangé les règles quand même.
7: Je suis mauvaise perdante, alors il ne faudrait pas que je sois déçue. C'est toujours gratuit et sur réservation, puisque il risque qu'il n'y a pas
6: là,
7: du monde.
6: Les places se sont un petit peu limitées sur ce jeu de loi.
7: Voilà. Donc, merci Marianne. Pour cette rentrée, on pourrait prendre aussi de bonnes résolutions, sortir un petit peu plus sur les sentiers battus, aller regarder notre patrimoine autrement, les forums des associations pour trouver une nouvelle activité. Allez, c'est le moment de se remettre au sport, là, cette année, j'y crois. Les journées européennes du patrimoine, on les rappelle, c'est le 19 et le 20 septembre. Il y a aussi, du coup, les visites de village qui sont toujours proposées par toi, Marianne, mais également par les associations locales qui font vivre le territoire. La découverte aussi des savoir-faire et du patrimoine industriel. Bref, plein de choses qui nous attendent pour cette rentrée 2026. Est-ce que tu as un dernier mot à rajouter à nos habitants ?
6: Profitez de cette fin de saison, de cette rentrée, de ce début d'automne, pour arpenter notre beau territoire du cœur d'Ardèche et ouvrir les yeux sur toutes les petites pépites qui nous entourent.
7: Eh ben, merci beaucoup Marianne. Et
6: merci,
7: je te dis
6: à
7: bientôt.
6: Louise, à bientôt.
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2: Cet été, prenez un bol d'air avec les balades à la fraîche à Saint-Barthélemy-Grozon. Suivez Bruno pour une flânerie nature autour des plantes et des arbres. Au fil du chemin, il partagera avec passion les mystères, les étonnants pouvoirs et les secrets du monde végétal. Une sortie conviviale accessible à tous pour apprendre à regarder la nature autrement. Rendez-vous ce mercredi de 9h30 à midi, tarif 5 euros gratuit pour le moins de 10 ans. Renseignements, inscription auprès de l'Office de tourisme du pays de la Mastre. L'association de producteurs Les Petits Prods des Sucs continue de tenir leur magasin à la ferme tous les premiers dimanches du mois. De 11h à 18h, venez découvrir nos productions locales et artisanales. Pain au levain, confiture, tisane, biscuits au miel, jus, miel et plein de surprises. Chaque dimanche, nous vous accueillons avec une thématique différente. Ce dimanche 6 septembre, transformation pour l'apéro. Dimanche 4 octobre, lactofermentation. On vous donne rendez-vous à la ferme de la Galerie située au 1474 route de Boré à Saint-Martial dès 11h. La chorale Les Petites Notes de Rochebonne reprend les répétitions avec un nouveau chef de chœur qui est professeur de musique, M. Stéphane Galéa. Rendez-vous dès mardi 8 septembre à 18h à la salle du Pont à Saint-Martin de Valamas.
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1: Il est 19h.
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1: Il est 20h.
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